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2: Je vous le dis souvent que le temps passe vite et c'est bel et bien vrai. Regardez, on est déjà rendu encore une fois au milieu de la semaine en ce 17 juin 2026. Alors, Danny Côté qui reprend sa place derrière le micro de la fréquence été le 105.5 et ça pour les 6 prochaines heures pour t'offrir que le meilleur de la musique et toute l'information. Et là, la grande question que tu te poses à cette heure-ci, à 6 heures précises, quel temps fera-t-il dans notre belle région aujourd'hui? Bon, on regarde le tout dès maintenant. Donc, on prévoit aujourd'hui alternance de soleil de nuages avec 23 et Midex 25. Toujours la présence de nuages attendus pour l'année prochaine avec 12. Demain, c'est un mélange de soleil et de nuages et suivi de pluie avec un maximum de 23 et Midex 25. Et tiens, pour vendredi, pluie intermittente 16. Et pour le prochain week-end, regardons pour le week-end de la fête des Pères en plus. Alors, samedi, on prévoit de la pluie avec 18 et pour dimanche, 60% de risque d'averse avec 20, mais là, ne partez pas en peur avec ça. Je vous dis souvent, c'est des prévisions à long terme, alors ça a bien le temps de changer au fur et à mesure que les jours vont avancer. 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Alors ce matin, le mercure indique présentement 9. Ils nous ont proposé, eux, en février, à passer leur premier album en carrière. Voici le projet musical Moustache Rodeo avec J'ai ça dans la peau. We'll be right back.

toujours un bonheur de vous proposer jour après jour chez nous que le meilleur de la musique. Alors, c'est Moustache Rodeo qui a ouvert le bal de votre country club avec J'ai ça dans la peau. On procède présentement au tournage de la toute nouvelle saison du chanteur masqué qui va prendre d'assaut les ondes de TVM à partir de quand? Bien, à partir du dimanche 13 septembre prochain, 19h. Toujours animé par Sébastien Benoît, accompagné bien sûr de ses enquêteurs, Mélissa Bédard, Sam Breton, Anouk Meunier et Stéphane Rousseau. Encore une fois, parmi les 15 concurrents qu'on pourra voir performer dans les fameux costumes du chanteur masqué. Bien sûr, on prévoit encore une saison haute en émotion et bien sûr haute en costume de grande envergure, comme à l'habitude. Et aussi, on nous prépare pour la prochaine saison un spécial année 90. Ce sera bien sûr le 9e épisode à l'occasion, bien sûr, de la fête de l'Halloween, d'après moi, là, qu'on va célébrer les années 90. Donc, hier, on a ouvert les grandes portes du tournage aux journalistes en place. Donc, voilà, ça nous précède encore une fois une belle saison prometteuse pour la nouvelle saison du chanteur masqué qui sera de retour à l'antenne de TVA. Une émission à succès quand même assez incroyable. Donc, ce sera de retour, je vous rappelle, le dimanche 13 septembre à compter de 19h. Elle nous chante maintenant à l'état pur. Voici la Gaspésienne Mylène Vallée à Hit Country.

Parce qu'à cette heure-ci, on prend une frette. Certains vont dire, oh, du calme, Danny, t'es en feu en ce mercredi matin. Ben non, hey, t'as peut-être devant toi ce matin pour bien relaxer une belle tasse de café, une tasse de thé, un verre de jus d'orange, ta routine matinale, encore un verre de lait au chocolat ou un verre d'eau. Mais c'est le plus important, c'est de prendre votre belle dose de musique avec la fréquence été, bien sûr, qu'on vous offre que le meilleur de la musique jour après jour, partout à travers la province. Quatre fréquences pour mieux vous servir. Il y en a une au Saguenay, une en Beauce, une à Lac-Mégantic et une au centre du Québec également aussi. Je vous salue. Fidèle auditeur de votre radio été, partout à travers le monde, via notre site internet, le www.hitcountry.com. Alors, les Rod Swamp qui viennent de chanter une frette. Et depuis cette semaine, ils ont lancé une toute nouvelle chanson, les Rod Swamp, Jerry. Alors, est-ce que vous pourrez l'entendre prochainement dans la grille horaire, la grille musicale de Hit Country? Bien, il faut que ça passe par le fameux comité d'écoute qui est bien sûr maintenant parti en mode vacances pour quelques semaines. Alors, on va suivre le dossier pour vous autres, c'est sûr, sûr, sûr. Ne plus tenir debout, voici maintenant David Tremblay dans votre réveil de ce mercredi.

jusqu'à 9h. C'est votre Country Club à votre fréquence été. Alors, c'est Matt Carrière qui vient de chanter Summer Nights. Il était en plus de passage vendredi matin dans la thématique découverte dans votre Country Club. Matt Carrière, un gars prometteur qui nous prépare en plus des nouvelles chansons pour cet automne. Ça ne fait que commencer pour lui dans le domaine de la musique country au Québec. 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Une autre raison de boire, voici maintenant Gis Mangeon et passe un bon début de journée.

0: à compter de 20h pour regarder l'émission spéciale qu'on nous aura bien sûr concoctée dans le cadre du CMA Fest qui était présenté le week-end passé du côté de Nashville avec beaucoup, beaucoup d'artistes qui seront en performance durant 3 heures de show animé par Riley Green et Laura Spencer de Good Morning America. Alors, on pourra voir performer sur scène lors de cette émission spéciale-là Jason Aldean de Ben Perry, les Brothers Osborne, Luke Bryan, Dina Carter, Jordan Davis, Florida Georgia Line, Hardy Jelly Roll, Cody Johnson, Ella Langley, Tim McGraw, Carly Pierce, et aussi Ricky Skaggs, Chabot, Blake Shelton, Zach Top, Kate Urban, Tucker Wetmore, Gretchen Wilson, Lenny Wilson et bien d'autres. Donc, ce sera diffusé, je vous rappelle, le 25 juin prochain, 20h à la chaîne américaine NBC pour ce spécial CMA Fest animé par Riley Green et Laura Spencer. Alors, une belle invitation de votre radio à préférer. Voilà. On s'informe, on se jase, détails de la météo et au détour, la nouvelle chanson de Gabriel Goulet.
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9: Bon mercredi, ici Louis-Philippe Arnoirel. Le premier ministre Mark Carney dit avoir eu plusieurs discussions informelles avec le président américain Donald Trump lors du sommet du G7 en France. Aucune rencontre bilatérale officielle n'est prévue entre les deux dirigeants pendant le G7 qui se termine aujourd'hui. Le chef libéral a précisé que le président Trump n'avait prévu de rencontre bilatérale qu'avec le président français Emmanuel Macron et le premier ministre de l'Inde Narendra Modi. Il affirme qu'il a eu 7 ou 8 conversations informelles avec M. Trump, lors desquelles ils ont parlé d'intelligence artificielle, de l'Ukraine et de l'Iran. Toujours à Ottawa, des députés appellent le gouvernement fédéral à lutter contre la montée de l'idéologie antiféministe en finançant des programmes visant à contrer la manosphère. Le comité de la condition féminine de la Chambre des communes a déposé hier un rapport en ce sens. Selon le comité, les garçons et les jeunes hommes qui se sentent isolés ou qui ont du mal à trouver leur place dans la société sont exposés à des contenus extrêmes en ligne qui glorifient la déshumanisation des femmes. Le rapport indique que des influenceurs incitent les garçons à réprimer leurs émotions et à valoriser l'hypermasculinité, tout en présentant les avancées des femmes comme une perte pour les hommes. Le Parti libéral du Québec s'engage à investir 380 millions de dollars additionnels sur 4 ans pour la promotion et la protection du français s'il forme le prochain gouvernement. C'est l'enveloppe budgétaire inclue à leur plan pour la langue française présenté hier après-midi à Montréal. 138 millions de dollars seraient dédiés à la francisation afin de réduire les délais d'attente et d'assurer un accès plus rapide aux services. 110 millions seraient injectés pour la promotion de la lecture. Et pour terminer, le kangourou roux en liberté depuis vendredi sur la rive sud de Montréal a finalement été capturé hier. L'animal se trouve maintenant au zoo de Grand Bay. Vers 22h hier soir, le kangourou était réveillé et était en bonne santé. C'est ce qui complète vos actualités Arsenal Média. Passez une bonne journée sur nos ondes.
0: Météo. Aujourd'hui, c'est alternance de soleil et de nuages avec 23, midex 25. Quelques nuages pour ce soir et cette nuit avec 12. Demain, mélange de soleil et de nuages suivi de pluie avec 23, midex 25 et pluie intermittente pour vendredi avec 16.
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Alors, c'est à compter de cet automne qu'on pourra tendre l'oreille sur des nouvelles chansons de leur part. Depuis le temps qu'on vous en parle, on attend ça avec impatience. Les fils du diable qui viennent de chanter État d'urgence dans votre country club. La semaine prochaine, jeudi prochain, le 25 juin prochain, vous serez arrivé devant votre téléviseur sur la chaîne américaine ABC.

Ils ont sorti ce lundi une toute nouvelle chanson à savoir Beach Country. C'est vraiment de toute beauté. Ça nous touche vraiment le cœur, nous tripeux, tripeuses de bonne musique. Donc, tiré de leur plus récent album, High On You. Alors, c'est le Blue Ridge Band qui vient de chanter une autre histoire. Voici maintenant Petit Gros Bison.

À surveiller compter de cette semaine, eh bien, vendredi va nous proposer une toute nouvelle chanson. Un gars qui a un univers assez incroyable. Donc, ces petits gros bisons qui viennent de chanter, on s'en va. Et merci beaucoup d'avoir choisi la fréquence. Était au Saguenay, t'as choisi le 105.5. Et va y avoir de la belle visite, eh bien, demain aussi, vendredi, au Théâtre C à Chicoutimi. La présence d'un grand nom de la chanson francophone au Québec qui fait présentement le tour de la province pour célébrer son 25e anniversaire de carrière. Tu dis, ben, voyons donc, ça passe vite le temps. Hein? En parlant de Sylvain Cassette et ça de passage pour sa tournée, rendez-vous avec, bien sûr, ses grands hits des dernières décennies qui vous a marqué en tant que trippeuse de bonne musique francophone. Donc, deux rendez-vous au programme. Un rendez-vous, entre autres, demain, puis un autre rendez-vous, eh bien, vendredi au Théâtre C à Chicoutimi. Mais si jamais tu ne peux pas être là, ben, ça aussi de passage aussi samedi. Ben oui, le 20 juin, toujours 3 jours consécutifs au Théâtre C. Jeudi, vendredi et samedi, je voulais juste vous titiller davantage. Alors, il reste encore quelques billets pour faire la fête avec Sylvain Cassette avec sa tournée Rendez-vous 25e anniversaire présentée, eh bien, à Chicoutimi au Théâtre C. Alors, pour les 3 prochains jours, alors, allez-y en grand nombre. Il nous prépare un 3e album pour cet automne. Voici le premier extrait, Si j'avais su. Voici Francis de Grandpré.

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Depuis vendredi qu'on peut se procurer sur toutes les bonnes plateformes une toute nouvelle chanson de sa part assez festive. Merci, c'est vraiment un contraste à celle-ci qui a pour titre Astro. Alors c'est l'auteur, compositeur, interprète Lex Rose qui vient de chanter droit devant dans votre Country Club édition de ce milieu de semaine déjà. On est ensemble jusqu'à midi. Je suis mêlé. Voici Sarah Dufour.

Cette chanson va figurer sur son quatrième album qui sera lancé en comté de cet automne, la très énergique Sarah Dufour et qui a chanté Chumélé. Et là, bien sûr, elle va célébrer la fête nationale du Québec mardi prochain, 23 juin, alors qu'elle sera en performance du côté de Joliette. Alors, avis à tous les fans. Elle va conclure en plus sa grande tournée de festival été 2026 à Victoriaville le 6 septembre. Mais l'endroit, bien sûr, reste encore à déterminer. On garde ça surprise pour conclure sa grande tournée été 2026 pour Sarah Dufour. Donc, bonne nouvelle en ce qui concerne maintenant la comédienne Julie Perrault avec son chum Stéphane Rousseau qui se sont mariés finalement le week-end passé. Depuis le temps que la rumeur a circulé dans le domaine du showbiz au Québec, se sont dit oui pour la vie en tremblant le week-end passé devant plusieurs invités quand même. Un grand mariage grandiose à la hauteur de Julie Perrault et de Stéphane Rousseau. Donc voilà, les nouveaux mariés maintenant dans le domaine du showbiz au Québec. Donc on leur lève notre chapeau de cowboy ce matin, c'est tout nouveau, amoureux. On s'informe dans quelques minutes. Restez bien branchés.

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2: Bon mercredi, ici Louis-Philippe Arnoirel. Le premier ministre Mark Carney dit avoir eu plusieurs discussions informelles avec le président américain Donald Trump lors du sommet du G7 en France. Aucune rencontre bilatérale officielle n'est prévue entre les deux dirigeants pendant le G7 qui se termine aujourd'hui. Le chef libéral a précisé que le président Trump n'avait prévu de rencontre bilatérale qu'avec le président français Emmanuel Macron et le premier ministre de l'Inde Narendra Modi. Il affirme qu'il a eu 7 ou 8 conversations informelles avec M. Trump, lors desquelles ils ont parlé d'intelligence artificielle, de l'Ukraine et de l'Iran. Toujours à Ottawa, des députés appellent le gouvernement fédéral à lutter contre la montée de l'idéologie antiféministe en finançant des programmes visant à contrer la manosphère. Le comité de la condition féminine de la Chambre des communes a déposé hier un rapport en ce sens. Selon le comité, les garçons et les jeunes hommes qui se sentent isolés ou qui ont du mal à trouver leur place dans la société sont exposés à des contenus extrêmes en ligne qui glorifient la déshumanisation des femmes. Le rapport indique que des influenceurs incitent les garçons à réprimer leurs émotions et à valoriser l'hypermasculinité tout en présentant les avancées des femmes comme une perte pour les hommes. Le Parti libéral du Québec s'engage à investir 380 millions de dollars additionnels sur 4 ans pour la promotion et la protection du français s'il forme le prochain gouvernement. C'est l'enveloppe budgétaire inclue à leur plan pour la langue française présenté hier après-midi à Montréal. 138 millions de dollars seraient dédiés à la francisation afin de réduire les délais d'attente et d'assurer un accès plus rapide aux services. 110 millions seraient injectés pour la promotion de la lecture. Et pour terminer, le kangourou roux en liberté depuis vendredi sur la rive sud de Montréal a finalement été capturé hier. L'animal se trouve maintenant au zoo de Grand Bay. Vers 22h hier soir, le kangourou était réveillé et était en bonne santé. C'est ce qui complète vos actualités Arsenal Média. Passez une bonne journée sur nos ondes.
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9: Quel beau mercredi que l'on connaît présentement ici sur le territoire de la baie en ce milieu de semaine déjà en ce 17 juin. T'es de bonne humeur, t'es en pleine forme et salutations à vous autres que présentement déjà en mode de travail ou encore vous êtes présentement sur la route pour vous rendre au travail ou encore vous êtes présentement déjà en mode vacances, chanceux, chanceuse. Merci beaucoup d'avoir choisi la fréquence été au Saguenay dans la fréquence 105.5. Alors, Danny Côté qui est en poste jusqu'à midi. On parle dès maintenant de météo, une très, très belle journée qui nous attend avec alternance sol et nuages, maximum de 23, midex 25. Quelques nuages attendus pour ce soir et cette nuit avec 12. Demain, un mélange de soleil, de nuages et suivi de pluie avec un maximum de 23, midex 25. Et là, ça va se gâter pour vendredi, pluie intermittente avec 16. Et pour le fameux week-end de la fête des Pères, alors samedi, pluie avec 18. Et pour dimanche, 60% de risque d'averse avec 20. Mais là, ne paniquez pas avec les prévisions à long terme pour le prochain week-end. Ça a bien le temps de changer d'ici ce temps-là. 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Alors ce matin, le mercure indique présentement, eh bien, 11 degrés. Celui qui commence en force, la 7e heure ici au 105.5. Ben quand même, il a vendu jusqu'à maintenant 168 millions d'albums vendus et singles combinés dans sa carrière. Et c'est loin d'être terminé pour lui. Il nous a proposé en mars dernier son plus récent album, The Way I Am. Voici une belle chanson de justement de ce bel album-là, Be By You. Voici maintenant Luke Combs à Hit Country 105.5.

Que c'est beau jusqu'à la dernière note. Bébayo, on a commencé tout en douceur la septième heure de votre Country Club en ce milieu de semaine. Et salutations à Sylvain Marcotte et aussi à Denis Blanchette qui prennent leur belle dose de country et qui m'ont texté au 873-300 à 95-70. Voici maintenant Philippe Tremblay.

un excellent mercredi à matin. On est ensemble jusqu'à midi, jusqu'à 9. C'est votre Country Club et par la suite, entre 9 et 10, pour bien commencer Hit & Country au travail, je vous réserve une heure de musique sans pub. Alors, c'est Bud Acton qui vient de chanter Au revoir, ma belle. Le groupe Food Static annonce l'acquisition de 58 restaurants Kenton Ramen au Canada et aux États-Unis. Et en plus, c'est eux qui vont relancer prochainement ici au Québec. C'est ce qui a été annoncé dernièrement. Bien sûr, la franchise Dunkin' Donuts. Vous rappelez-vous de ça, les fameux Dunkin' Donuts avant que c'était bien présent ici au Québec, avant l'arrivée davantage de Tim Hortons partout à travers le Québec? Ben oui, donc on va relancer ça au courant des prochains mois, mais également aussi, ils ont annoncé en conférence de presse hier qu'en faisant l'acquisition des restaurants Kenton Ramen du Canada et des États-Unis, ben le groupe Food Static pourrait également mettre en place plusieurs nouvelles franchises, justement de Kenton Ramen, entre autres à Québec, Sherbrooke et aussi à Trois-Rivières le plus rapidement possible. Alors, on sait que c'est présentement la grande tendance, les ramen. À vos enfants, en manges-tu des ramen au Dollarama? Ça coûte pas cher en plus et ça fait leur bonheur. Donc, on pourrait lancer prochainement ici au Québec. Donc, de futures franchises, entre autres, Dunkin' Donuts et de même que Kenton Ramen. Oh, vraiment très, très, très intéressant pour notre bedon, n'est-ce pas? Voici maintenant Mumford & Son, collaboration avec Chris Stapleton. Les voici avec Era Hit Country.

Alors, t'es présentement sur la route pour te rendre au travail. La présence du soleil, la musique est bonne dans tes haut-parleurs. T'as mis le volume dans le tapis et savourer le moment présent. C'est ça que ça sert de vivre de belles émotions musicales jour après jour. À bien brancher à l'une ou l'autre de nos quatre fréquences partout à travers le Québec. Donc, c'était bien sûr le grand Chris Stapleton qui a chanté dans votre mercredi matin. 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

La formation de Reckless avec Hometown Kid, presque déjà à 7h30 en ce milieu de semaine. Ça passe tellement vite le temps. Et toi, c'est quoi tes plans pour l'été 2026? Tu dis, ben là, ben moi, je veux partir en vacances. Ben, je vous comprends. Moi-même, j'ai hâte de partir en vacances parce que je serai en vacances du 3 au 20 juillet prochain. Mais également, est-ce que ça fait partie de tes plans de faire un détour peut-être dans un mariage d'un de tes amis pour l'été 2026? Ou encore, toi-même, tu vas te marier peut-être en 2027. Tu as fait la grande demande au courant des derniers moi, peut-être j'ai trouvé pour toi la chanson officielle de ton mariage. Ce sera lancé prochainement par un des membres du collectif de la relève classe moyenne, Gabriel Fredette, qui va lancer dans quelques jours sur toutes les bonnes plateformes la prochaine chanson de mariage que je pense va faire sensation. Donc voici un extrait de cette future chanson qui sera lancée dans quelques jours sur toutes les bonnes plateformes.

0: Oh, que c'est beau, que c'est beau. Ça va sortir officiellement sur toutes les bonnes plateformes à compter du 19 juillet prochain, au lendemain de mon anniversaire. Il a pensé à tout ça, lui, Gabriel Fredette. Quelle belle chanson touchante qui va faire, je pense, la sensation d'aller à un mariage au courant des prochains mois, même des prochaines années. Alors voilà pour la nouvelle chanson de Gabriel Fredette qui a pour titre Pour nous. Oh, que c'est touchant ce matin. On vit de belles émotions, hein, jour après jour, apprenant votre belle dose de musique country. On s'informe, on se jase des têtes de la météo parce qu'on s'en va vers le week-end de la fête des pères. On commence en force la prochaine séquence. Love Me Some You, succès souvenir avec Matt Lang.
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4: Bon mercredi, ici Louis-Philippe Arnoirel. Le premier ministre Mark Carney dit avoir eu plusieurs discussions informelles avec le président américain Donald Trump lors du sommet du G7 en France. Aucune rencontre bilatérale officielle n'est prévue entre les deux dirigeants pendant le G7 qui se termine aujourd'hui. Le chef libéral a précisé que le président Trump n'avait prévu de rencontre bilatérale qu'avec le président français Emmanuel Macron et le premier ministre de l'Inde Narendra Modi. Il affirme qu'il a eu 7 ou 8 conversations informelles avec M. Trump, lors desquelles ils ont parlé d'intelligence artificielle, de l'Ukraine et de l'Iran. Toujours à Ottawa, des députés appellent le gouvernement fédéral à lutter contre la montée de l'idéologie antiféministe en finançant des programmes visant à contrer la manosphère. Le comité de la condition féminine de la Chambre des communes a déposé hier un rapport en ce sens. Selon le comité, les garçons et les jeunes hommes qui se sentent isolés ou qui ont du mal à trouver leur place dans la société sont exposés à des contenus extrêmes en ligne qui glorifient la déshumanisation des femmes. Le rapport indique que des influenceurs incitent les garçons à réprimer leurs émotions et à valoriser l'hypermasculinité tout en présentant les avancées des femmes comme une perte pour les hommes. Le Parti libéral du Québec s'engage à investir 380 millions de dollars additionnels sur 4 ans pour la promotion et la protection du français s'il forme le prochain gouvernement. C'est l'enveloppe budgétaire inclue à leur plan pour la langue française présenté hier après-midi à Montréal. 138 millions de dollars seraient dédiés à la francisation afin de réduire les délais d'attente et d'assurer un accès plus rapide aux services. 110 millions seraient injectés pour la promotion de la lecture. Et pour terminer, le kangourou roux en liberté depuis vendredi sur la rive sud de Montréal a finalement été capturé hier. L'animal se trouve maintenant au zoo de Grand Bay. Vers 22h hier soir, le kangourou était réveillé et était en bonne santé. C'est ce qui complète vos actualités Arsenal Média. Passez une bonne journée sur nos ondes.
0: Météo. Alternance de soleil et de nuages aujourd'hui avec 23, midex 25. Et quelques nuages pour ce soir et cette nuit avec 12. Demain, mélange de soleil et de nuages suivi de pluie avec 23 et de la pluie intermittente pour vendredi avec 16.
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Hier, nouvelle assez surprenante à son sujet, alors qu'on a appris qu'il a demandé officiellement le divorce entre lui et sa conjointe Bonnie Exo, en parlant de Jay Leval, qui vient de chanter Liar dans votre Country Club, avec Danny Côté comme ça jusqu'à midi. À la bonne place, voici Vince Lemmy.

Et moi, je suis tout à fait d'accord avec lui. Il est vraiment à la bonne place dans le domaine de la musique country au Québec. Donc, à la fréquence, été, on s'est offert la musique de Vince Lemire avec À la bonne place. Alors, c'est la chanson-titre en plus de son deuxième album. Il nous en prépare un troisième pour 2027 qu'on attend avec impatience. Toi, est-ce que ça tente de rire un coup? Ben, t'as rendez-vous en fin de semaine, là. Eh bien, vendredi et samedi au Théâtre Palace Arvida à Jonquière pour la présence de l'humoriste qu'on aime pas mal, Patrick Groulx, qui sort de passage pour nous proposer son cinquième one-man show trop longtemps seul. Alors, un tout nouveau spectacle qui jusqu'à maintenant remporte un important succès partout à travers le Québec. Donc, deux passages chez nous en fin de semaine, donc vendredi et samedi au Théâtre Palace Arvida à Jonquière. La présence de l'humoriste Patrick Groulx, une belle invitation de Hit Country à 105.5. T'es en plein cœur de notre super séquence. Quel duo de feu qui va mettre, bien sûr, enflammer tes haut-parleurs. Je peux dire ça. I can't love you anymore. Voici Ella Langley et Morgan Wallen.

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commencé à compter les deux doigts pour les élèves du primaire et du secondaire avant de partir en mode vacances. Même chose pour les professeurs. Pour certaines d'autres personnes également, vous allez partir en mode vacances, peut-être à compter de ce vendredi. C'était pour vous autres cette belle chanson « Je t'en vacances » avec Classe Moyenne et Orange Lessard. Et lorsque tu es en mode vacances, est-ce que tu prends pour satisfaire ta soif? Oh, il y a différents choix qui s'offrent à nous autres. Maintenant, c'est assez incroyable comment on peut se procurer différents cocktails, mocktails ou encore différentes boissons prêtes à boire également. Ou si plusieurs personnes également aiment ça, prendre une petite bière, pourquoi pas juste une bière froide avec Frank Barnes que voici.

0: Je lève mon chapeau de cow-boy au grand gagnant de la saison numéro 15 de l'émission Les Chefs qui avait lieu, bien sûr, hier soir à l'antenne de Radio-Canada animée par Élise Marquis. Donc, le chef gagnant, c'est bien sûr Simon Lachapelle qui remporte la grande finale de la 15e saison de l'émission Les Chefs. C'est vraiment quelque chose de grandiose et se donne à fond les cuisiniers, cuisinières présents, bien sûr, à cette grande compétition culinaire qui remporte toujours un important succès. Et là, tu te dis, est-ce que ce sera de retour peut-être à l'été prochain, l'été 2027, toujours à l'antenne de Radio-Can. D'après moi, oui, parce que ça rapporte toujours un important succès, l'émission Les Chefs, côté cote d'écoute. Donc, encore une fois, bravo au grand gagnant de la saison numéro 15 des Chefs, au chef Simon Lachapelle. Quelques messages et au détour, bulletin complet d'informations.
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1: Bon mercredi, ici Louis-Philippe Arnoirel. Le premier ministre Mark Carney dit avoir eu plusieurs discussions informelles avec le président américain Donald Trump lors du sommet du G7 en France. Aucune rencontre bilatérale officielle n'est prévue entre les deux dirigeants pendant le G7 qui se termine aujourd'hui. Le chef libéral a précisé que le président Trump n'avait prévu de rencontre bilatérale qu'avec le président français Emmanuel Macron et le premier ministre de l'Inde Narendra Modi. Il affirme qu'il a eu 7 ou 8 conversations informelles avec M. Trump, lors desquelles ils ont parlé d'intelligence artificielle, de l'Ukraine et de l'Iran. Toujours à Ottawa, des députés appellent le gouvernement fédéral à lutter contre la montée de l'idéologie antiféministe en finançant des programmes visant à contrer la manosphère. Le comité de la condition féminine de la Chambre des communes a déposé hier un rapport en ce sens. Selon le comité, les garçons et les jeunes hommes qui se sentent isolés ou qui ont du mal à trouver leur place dans la société sont exposés à des contenus extrêmes en ligne qui glorifient la déshumanisation des femmes. Le rapport indique que des influenceurs incitent les garçons à réprimer leurs émotions et à valoriser l'hypermasculinité tout en présentant les avancées des femmes comme une perte pour les hommes. Le Parti libéral du Québec s'engage à investir 380 millions de dollars additionnels sur 4 ans pour la promotion et la protection du français s'il forme le prochain gouvernement. C'est l'enveloppe budgétaire inclue à leur plan pour la langue française présenté hier après-midi à Montréal. 138 millions de dollars seraient dédiés à la francisation afin de réduire les délais d'attente et d'assurer un accès plus rapide aux services. 110 millions seraient injectés pour la promotion de la lecture. Et pour terminer, le kangourou roux en liberté depuis vendredi sur la rive sud de Montréal a finalement été capturé hier. L'animal se trouve maintenant au zoo de Grand Bay. Vers 22h hier soir, le kangourou était réveillé et était en bonne santé. C'est ce qui complète vos actualités Arsenal Média. Passez une bonne journée sur nos ondes.
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7: Mercredi à matin, milieu de la semaine, 17 juin 2026, on s'en va tranquillement pas vite vers le week-end de la fête des pères. Même pour certaines personnes, vers le week-end, tu vas partir en mode vacances peut-être à partir de vendredi. Alors tellement content de vous avoir, là, à prendre votre belle dose de musique à la fréquence été. T'as choisi le 105.5. Alors salutations à vous autres qui êtes présentement en mode travail ou encore sur la route ou encore en mode vacances. Oui, oui, oui, coup d'œil de maintenant aux prévisions de la météo. Donc aujourd'hui, ici à la baie, c'est alternance soleil et nuages avec un maximum de 23, midex 25. On prévoit pour ce soir et cette nuit la présence de nuages avec 12. Demain, on commence la journée avec du soleil suivi d'un ennuagement et suivi de pluie avec 23, midex 25. Vendredi, ça se gâte, pluie intermittente avec 16. Et pour le prochain week-end, pour la fête des pères, alors samedi, pluie avec 18. Et pour dimanche, 60% de risque d'averse avec 20. Mais là, ne partez pas en peur, là. Ça a bien le temps de changer les prévisions d'ici le long terme. On est seulement mercredi. 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Alors ce matin, le mercure indique présentement 12. Elle est bien sûr la toute nouvelle icône de la musique country contemporaine. C'est comme ça qu'on la surnomme maintenant. Oh, oh, oh, celle qui adore le rose en plus. C'est tout ce qui brille. Elle n'est pas la seule, je pense bien. I'm not pretty. Voici maintenant Megan Maroney.

En ce 17 juin, bon anniversaire à Claude Vachon. C'est vrai sur la part de Diane, Roxane aussi, Maxime. Bonne fête aussi à Yannick Daigle, à Dominique Flibotte, à Martin Guerra aussi, à Benoît Chalifou, auquel c'est leur anniversaire. C'est également, c'est la vôtre aujourd'hui. Ben, votre anniversaire, ben, bonne fête. Il fait beau, il fait chaud pour votre anniversaire. Vous êtes vraiment choyés. C'est why, voici Zach Bryan.

Plan de faire un détour les 15 et 16 août prochain à l'édition numéro 5 de l'Asso Montréal. Donc, il sera en performance à Arpin-l'Épine. Ben, je vais vous dire ça. Il sera de passage, sur la grande scène le samedi le 15 août prochain. Donc, Arpin-l'Épine qui a chanté Saint-Félix dans votre Country Club. Ce sera présenté à compter du 23 juillet prochain au Country Music Hall of Fame and Museum de Nashville. Une belle exposition auquel le chanteur country Kenny Chesney sera en vedette. Oh! En plus, récemment, bien, Kenny Chesney nous a offert une toute nouvelle chanson Carry On. Donc, on va bien sûr retracer en long et en large sa carrière dans le domaine de la musique country américaine avec, bien sûr, ses débuts avec le Bluegrass East Tennessee State. Tu dis, ah, il a fait du Bluegrass, Kenny Chesney? Ben oui! Avant de faire du Beach Country, c'est assez incroyable. Donc, on l'aime et on l'aime tellement. Celui qui aime la plage, le sable et la chaleur. Et je pense qu'il est pas le seul. Donc, si vous prévoyez faire une escale à Nashville pour cet automne, faites un détour par le Country Music Hall of Fame and Museum pour voir l'exposition, bien sûr, du légendaire chanteur country Kenny Chesney. Alors, l'invitation était maintenant lancée. Ce sera mis en place, je vous rappelle, à compter du 23 juillet prochain. Voilà, une belle invitation de votre radio préférée. Voici Brunette avec Talk Wet Mon. On est ensemble jusqu'à midi.

Emmy Awards, de même que plusieurs Juno Awards sur le dossier de leur, bien sûr, foyer dans leur demeure, le groupe canadien Team and the Glory Boys, qui viennent de chanter When You Know, et présentement, bien, se prennent l'été 2026 de façon bien relaxe. Ils nous préparent de nouvelles chansons prévues à compter de cet automne pour le band canadien Team and the Glory Boys, qui viennent de chanter. Tiré de son deuxième album, voici Appel manqué et Gab Forêt.

On est à une demi-heure de Hit Econ Show au travail qui va prendre d'assaut les ondes entre 9h et midi, que j'ai l'immense bonheur de passer, bien sûr, l'avoir midi avec vous autres également pour cette portion de la programmation de Hit Econ Show. Et en plus, lorsqu'on commence Hit Econ Show au travail, je vous réserve une heure de musique sans pub. Donc, Gab Fauré qui vient de chanter Appel manqué. Eh bien, la chanteuse américaine Dolly Parton met en vente sa résidence semi-permanente en Californie pour la modique somme de 1,9 million de dollars, un genre de mini-chalet appartenant également à cette grande dame de la chanson country américaine qui a vraiment la cote, Dolly Parton. Donc, si t'es en poche, dans ton compte en banque, et je t'envie tellement, 1,9 million, ça tente de, bien sûr, d'être propriétaire de la résidence semi-permanente de Dolly Parton. C'est présentement mis en vente par un courtier immobilier en Californie. Donc, avis à tous les fans de cette grande dame de la chanson country américaine. On va s'informer. On va se jaser également en prévision de la météo parce qu'on s'en va tranquillement, pas vite, vers le week-end de la fête des pères et au détour. C'est un papa lui-même, il sera en vedette dimanche. Il est toujours aussi en pleine tournée américaine. Je vous offre sa belle tune en hit dollar, Don't Tell On Me. Alors, on va savourer le moment présent ensemble avec le hit de Jason Aldean au détour.

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3: Bon mercredi, ici Louis-Philippe Arnoirel. Le premier ministre Mark Carney dit avoir eu plusieurs discussions informelles avec le président américain Donald Trump lors du sommet du G7 en France. Aucune rencontre bilatérale officielle n'est prévue entre les deux dirigeants pendant le G7 qui se termine aujourd'hui. Le chef libéral a précisé que le président Trump n'avait prévu de rencontre bilatérale qu'avec le président français Emmanuel Macron et le premier ministre de l'Inde Narendra Modi. Il affirme qu'il a eu 7 ou 8 conversations informelles avec M. Trump, lors desquelles ils ont parlé d'intelligence artificielle, de l'Ukraine et de l'Iran. Toujours à Ottawa, des députés appellent le gouvernement fédéral à lutter contre la montée

0: de l'idéologie antiféministe en finançant des programmes visant à contrer la manosphère. Le comité de la condition féminine de la Chambre des communes a déposé hier un rapport en ce sens. Selon le comité, les garçons et les jeunes hommes qui se sentent isolés ou qui ont du mal à trouver leur place dans la société sont exposés à des contenus extrêmes en ligne qui glorifient la déshumanisation des femmes. Le rapport indique que des influenceurs incitent les garçons à réprimer leurs émotions et à valoriser l'hypermasculinité tout en présentant les avancées des femmes comme une perte pour les hommes. Le Parti libéral du Québec s'engage à investir 380 millions de dollars additionnels sur 4 ans pour la promotion et la protection du français s'il forme le prochain gouvernement. C'est l'enveloppe budgétaire inclue à leur plan pour la langue française présenté hier après-midi à Montréal. 138 millions de dollars seraient dédiés à la francisation afin de réduire les délais d'attente et d'assurer un accès plus rapide aux services. 110 millions seraient injectés pour la promotion de la lecture. Et pour terminer, le kangourou roux en liberté depuis vendredi sur la rive sud de Montréal a finalement été capturé hier. L'animal se trouve maintenant au zoo de Grand Bay. Vers 22h hier soir, le kangourou était réveillé et était en bonne santé. C'est ce qui complète vos actualités Arsenal Média. Passez une bonne journée sur nos ondes.
1: Météo. Alternance de soleil et de nuages aujourd'hui avec 23, Midex 25. Quelques nuages pour ce soir et cette nuit avec 12. Demain, mélange de soleil et de nuages pour commencer la journée suivi de pluie en PM avec 23, Midex 25 et pluie intermittente pour vendredi.
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succès après succès. Il y a toujours de belles histoires à nous raconter. Celui que ça va faire déjà 8 ans qu'il sera marié à compter de cet automne. En parlant de ce chanteur de Lobinière et Guillaume Frenette et qui a chanté main dans la main dans votre country club. Voici maintenant la plus récente de Low Cash, Ron Hartz, à la fréquence été.

Il vient de chanter à It Country en ce mercredi matin. Depuis déjà quelques jours, c'est présentement en vente sur toutes les bonnes plateformes. Une chanson remplie de soleil, complètement malade, qui met en vedette Low Cash avec Parmalee qui chante ensemble Let's the Country Music Play. Et voici justement un extrait. C'est tellement accrocheur.

Hey, non, mais ça, ça fait-tu été et pas à peu près avec en plus. Tu mets ça dans ta playlist avec en plus l'album de Kate Urban, Flow Slate, qui a été lancé la semaine passée. Ça ferait vraiment une playlist de malade. Ça fait Beach Party et pas à peu près. Donc, Let's the Music Country Play, c'est présentement en vente sur toutes les bonnes plateformes avec Low Cash et Parmalee. On reste toujours dans cette tendance de rythme dansant. Voici la plus récente de Andy Theriault qui nous chante Danser ici.

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0: La musique à bouche, l'harmonica était en vedette dans cette chanson qui a mis en vedette, bien sûr, Caro Laurando avec J'aurais voulu être Johnny Cash. Elle nous prépare en plus des nouvelles chansons pour cet automne qu'on attend avec impatience pour notre chère Caro qu'on apprécie pas mal. Ça fait longtemps qu'elle est bien présente dans le domaine de la musique country, aussi bien présente dans votre cœur, trépeuse de bonne musique country. Voilà, déjà rendu à la conclusion de votre Country Club en ce mercredi avec la présence d'un merveilleux soleil. C'est pas terminé pour moi, ben non, hey, on passe l'avant-midi ensemble, on donne le coup d'envoi Hit Country au travail au détour avec une heure de musique sans pub. Restez bien branchés.
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7: C'est tellement plaisant de commencer votre avant-midi avec une belle dose de soleil, tout en prenant en plus votre belle dose de musique. Alors, bienvenue à It Country au travail en ce milieu de semaine, déjà 17 juin. Et c'est le tesson à deux avec Cargill qui m'ont texté au 8-8-7-3-3-0-0 à 95-70. Donc, bon mercredi à Sarah Tremblay et aussi à Amy Leclerc. Et je te réserve d'ici à 10h, une heure de musique sans pub, au courant de laquelle tu auras la chance d'entendre du Thomas Sweat, collaboration avec Jordan Davis. On commence ça tout en douceur, cette 9e heure-là, avec Stay a Country Hard I Trying. Voici le grand Blake Shelton.
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plus d'être un excellent chanteur country, c'est aussi un excellent comédien. On a pu le voir performer entre autres dans la série Marshall au courant des dernières semaines. En plus, il devient maintenant animateur le temps d'une émission bien spéciale présentée eh bien jeudi prochain le 25 juin à la chaîne américaine ABC dans le cadre du CMA Fest. Donc Riley Greene qui a chanté Change My Mind en hit de l'heure pour Hit Country au travail. Bloodline, voici Alex Warren et Jelly Roll.

0: Dernier jour, eh bien, Ella Langley est en grande période d'écriture et de composition d'un futur hit avec sa grande chum Miranda Lambert. Et durant leur période d'écriture et de composition, ben, les deux femmes ont aperçu qu'il y avait un serpent sur le patio de Ella Langley. Donc, elle a tenté à maintes et maintes chances d'attraper le serpent en conséquence parce qu'elle, elle n'a pas peur des serpents. Et malheureusement, ben, elle n'a pas réussi à attraper le serpent en conséquence. Notre chère Ella Langley qui a chanté Warren for the win à Hit & Country au travail. Born to die, voici maintenant. 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

Dernière note, cette belle chanson qui en passant mais se retrouve sur son plus récent album The Way I Am qui a vu le jour en mars dernier et qui est présentement en vente sur toutes les bonnes plateformes. Le grand Lou Combs avec Bay Bayou pour Hit Country au travail en ce mercredi sous le soleil classique début 2000 Redneck Woman. Voici maintenant Gretchen Wilson.

l'âge de 11 ans, il a eu la chance de faire la rencontre de son idole de jeunesse, le grand Willie Nelson. C'était bien sûr une étape importante pour dire, oh ben tu sais, moi aussi, je veux devenir maintenant un chanteur country. Alors, c'est Corey Kent qui a chanté avec Cole Wetzel, Rocky Mountain Low pour être country au travail en ce mercredi avec la présence de merveilleux soleil. On s'en fait pas. Ben non, pas de stress lorsqu'on prend sa bonne dose de musique. Voici Justin Roy.

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8: Bon mercredi, ici Louis-Philippe Arnoirel. Le premier ministre Mark Carney dit avoir eu plusieurs discussions informelles avec le président américain Donald Trump lors du sommet du G7 en France. Aucune rencontre bilatérale officielle n'est prévue entre les deux dirigeants pendant le G7 qui se termine aujourd'hui. Le chef libéral a précisé que le président Trump n'avait prévu de rencontre bilatérale qu'avec le président français Emmanuel Macron et le premier ministre de l'Inde Narendra Modi. Il affirme qu'il a eu 7 ou 8 conversations informelles avec M. Trump, lors desquelles ils ont parlé d'intelligence artificielle, de l'Ukraine et de l'Iran. Toujours à Ottawa, des députés appellent le gouvernement fédéral à lutter contre la montée de l'idéologie antiféministe en finançant des programmes visant à contrer la manosphère. Le comité de la condition féminine de la Chambre des communes a déposé hier un rapport en ce sens. Selon le comité, les garçons et les jeunes hommes qui se sentent isolés ou qui ont du mal à trouver leur place dans la société sont exposés à des contenus extrêmes en ligne qui glorifient la déshumanisation des femmes. Le rapport indique que des influenceurs incitent les garçons à réprimer leurs émotions et à valoriser l'hypermasculinité tout en présentant les avancées des femmes comme une perte pour les hommes. Le Parti libéral du Québec s'engage à investir 380 millions de dollars additionnels sur 4 ans pour la promotion et la protection du français s'il forme le prochain gouvernement. C'est l'enveloppe budgétaire inclue à leur plan pour la langue française présenté hier après-midi à Montréal. 138 millions de dollars seraient dédiés à la francisation afin de réduire les délais d'attente et d'assurer un accès plus rapide aux services. 110 millions seraient injectés pour la promotion de la lecture. Et pour terminer, le kangourou roux en liberté depuis vendredi sur la rive sud de Montréal a finalement été capturé hier. L'animal se trouve maintenant au zoo de Grand Bay. Vers 22h hier soir, le kangourou était réveillé et était en bonne santé. C'est ce qui complète vos actualités Arsenal Média. Passez une bonne journée sur nos ondes.
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15: Deuxième heure de Hit & Country au travail en ce milieu de semaine. Et déjà, ben oui, ça passe tellement vite et top. Il me semble qu'on vient juste de commencer la semaine. Mais pour les enfants qui sont présentement sur les bancs d'école et qui commencent à compter les jours avant de dire bye-bye, professeur, de partir en mode vacances, ça pour les 8 prochaines semaines, on se rappelle de ça comme on était assez énervé lorsqu'on voyait bien sûr le compte à rebours avant de partir en mode vacances lorsqu'on était bien sûr étudiant, étudiante. Encore un petit 2 heures à triper avec vous autres en réserve musicale. Dans quelques minutes, tu vas entendre un hit, mettant en vedette un artiste qui va faire un détour le mois d'août prochain à l'édition numéro 5 de l'Asso en parlant de John Pardee avec Your Heart or Mine. On commence de façon tout en douceur, comme à l'habitude, la 10e heure. Ça nous fait tellement du bien à notre cœur de tripeuse de bonne musique country. Et ça, de passage en plus, le mois prochain au Ottawa Blues Fest, nous chante sa belle balade de Fall. Voici le grand Cardi Johnson dans ta radio officielle de l'été.

Je te lance l'invitation de te procurer son premier album en carrière pour me trouver, qui est présentement en sachet dans le magazine Éco-Vedette Spécial Country, qui est présentement en vente dans tous les bons kiosques à journaux, en parlant de Joël Vogue qui a chanté cette belle chanson Libre et vivant dans cette super séquence. Ils sont de passage à Saint-Victor le mois prochain. Voici maintenant Bud Acton et passe un bon bel avant-midi chez nous.

Alors, salutations, vous autres qui êtes présentement en mode de travail ou encore vous êtes présentement à bord de votre voiture, camion, moto, vélo, encore un tracteur ou encore tu nous écoutes également via ton haut-parleur intelligent ou encore via notre site internet le hitcountry.com. Alors, Bob Dactan qui vient de chanter Dans le bois. Et comme je disais, présentation de chansons seront en performance, eh bien, le vendredi 24 juillet prochain à compter de minuit sous le grand chapiteau dans le cadre de la 47e édition des festivités Western de Saint-Victor, collaboration en plus de la radio officielle de votre été. Oh boy, ça c'est tellement bon! Voici Woman et Kane Brown. 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

Une chanson a fait vécu dans cette super séquence pour It Concho Travail, Good Time. Et c'est vrai qu'on passe toujours du bon temps ensemble avec Zach Checo et Benjamin qui viennent de chanter Good Time. Et en parlant justement de Zach Checo, ben depuis hier, il a lancé une toute nouvelle chanson anglophone. Oh, c'est prometteur. C'est prometteur. Ride, ride, ride. Voici George Burge avec Luke Bryan.

0: C'est le chanteur gaspésien Éric Dion qu'on vient de s'offrir avec Motel de Lens. Et Éric Dion a lancé son premier album en carrière à la fin du mois de février. Et c'est présentement en vente sur toutes les bonnes plateformes. Si tu tripes sur cette chanson-là, je te dis que tu vas triper sur l'album au grand complet. Encourageons les artistes de chez nous. Alors, je vous rappelle qu'on est ensemble jusqu'à midi avec la présence d'un merveilleux soleil partout sur la province. On se jase détails de la météo parce que là, ça va se gâter à partir de demain, semble-t-il. Oh! Et au détour, elle va nous chanter B.E.R., la talentueuse Ella Langley.
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0: Météo. Aujourd'hui, c'est alternance de soleil de nuages avec 23, midex 25. Quelques nuages attendus pour ce soir et cette nuit avec 12. Demain, un mélange de soleil de nuages suivi de pluie avec 23 et pluie intermittente pour vendredi avec 16.
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0: Auteur, compositrice, interprète, faisant partie de la relève Concho Québec. En plus, elle nous prépare un album pour 2027. Elle se met déjà au travail pour écrire et composer de futurs hits. Alors, Megan Lebel qui a chanté cette merveilleuse chanson a passé au travers. Alors, on est ensemble jusqu'à midi. C'est ça, vous autres qui êtes présentement en mode de travail ou encore en mode sur la route ou encore en mode vacances au camping, au chalet. Merci beaucoup de nous faire confiance. Dans quelques secondes, tu vas entendre un band américain qui c'est eux qui vont clôturer l'édition numéro 5 de l'Assaut à Montréal. Voici Mumford & Sons avec Chris Stapleton avec leur bombe Here. 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

0: d'entendre, de réentendre ce merveilleux duo qui met en vedette un défunt groupe de la Mauricie Macero, collaboration avec Laurence Jalbert. Ça donne un résultat assez capoté, merci. Avec, bien sûr, Céleste Mélodie pour It Country au travail. Alors, il y a pas mal de dates à son agenda côté performances dans les festivals country partout au Québec. La Sainte-Paix, voici Philippe Tremblay.
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2: 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Alors, quelques messages, bulletin complet d'information et qui ouvre la 11e heure de façon musicale dans tes haut-parleurs. Ça, c'est malade comme tune. Don't tell on me, le grand Jason Aldean.
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2: Bon mercredi, ici Louis-Philippe Arnoirel. Le premier ministre Mark Carney dit avoir eu plusieurs discussions informelles avec le président américain Donald Trump lors du sommet du G7 en France. Aucune rencontre bilatérale officielle n'est prévue entre les deux dirigeants pendant le G7 qui se termine aujourd'hui. Le chef libéral a précisé que le président Trump n'avait prévu de rencontre bilatérale qu'avec le président français Emmanuel Macron et le premier ministre de l'Inde Narendra Modi. Il affirme qu'il a eu 7 ou 8 conversations informelles avec M. Trump, lors desquelles ils ont parlé d'intelligence artificielle, de l'Ukraine et de l'Iran. Toujours à Ottawa, des députés appellent le gouvernement fédéral à lutter contre la montée de l'idéologie antiféministe en finançant des programmes visant à contrer la manosphère. Le comité de la condition féminine de la Chambre des communes a déposé hier un rapport en ce sens. Selon le comité, les garçons et les jeunes hommes qui se sentent isolés ou qui ont du mal à trouver leur place dans la société sont exposés à des contenus extrêmes en ligne qui glorifient la déshumanisation des femmes. Le rapport indique que des influenceurs incitent les garçons à réprimer leurs émotions et à valoriser l'hypermasculinité tout en présentant les avancées des femmes comme une perte pour les hommes. Le Parti libéral du Québec s'engage à investir 380 millions de dollars additionnels sur 4 ans pour la promotion et la protection du français s'il forme le prochain gouvernement. C'est l'enveloppe budgétaire inclue à leur plan pour la langue française présenté hier après-midi à Montréal. 138 millions de dollars seraient dédiés à la francisation afin de réduire les délais d'attente et d'assurer un accès plus rapide aux services. 110 millions seraient injectés pour la promotion de la lecture. Et pour terminer, le kangourou roux, en liberté depuis vendredi sur la rive sud de Montréal, a finalement été capturé hier. L'animal se trouve maintenant au zoo de Grand Bay. Vers 22h hier soir, le kangourou était réveillé et était en bonne santé. C'est ce qui complète vos actualités Arsenal Média. Passez une bonne journée sur nos ondes.
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Les plus grands noms, les plus grands hits country, ben c'est chez nous que vous les entendez bien branchés à l'une ou l'autre de nos quatre fréquences avec les gars du Nord et qui viennent de chanter « Je m'en vais par là ». Et toi, tu t'en vas où aujourd'hui? En ce mercredi avant-midi, tu vas faire tes commissions, tu vas faire ton magasinage. Ah ben non, tu vas prendre un bon repas avec les amis ce midi. Encourageons en plus les restaurateurs locaux. Ça, c'est hyper, hyper important. On va jouer dans deux sphères musicales dans quelques minutes avec, entre autres, le hit de Tucker Wetmore, Brunette. Et on commence tout en douceur cette super séquence avec Days Like These. Place à Luke Combs. 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

Alors, c'est le chanteur de Québec, Dave Poulin, qui vient de chanter « Simple de même ». Puis chez nous, ben, c'est « Simple de même ». On vous offre toujours et toujours que le meilleur de la musique. Elle nous prépare, elle, pour cet automne, son 4e album en carrière. Elle a une énergie assez incroyable. Elle nous chante « Je suis mêlée ». Voici maintenant Sarah Dufour pour « Hit Country au travail ».

0: Le rendez-vous de musique country approche à grands pas au Québec. Ben oui, 27, 28 et 29 août prochain, 11e édition du Festival Country Le Bélier. On pourra voir performer sur scène des grands noms. Hein, Warren Ziders, Chase Beckham, Jordan Davis, L.A. King, Parker McCollum, Justin Moore. Également aussi, on fait une place de choix aux artistes du Québec. Les billets sont présentement en vente sur Country Le Bélier, présenté par l'Auto-Québec. 27, 28 et 29 août prochain du côté de Saint-Agapi. On se jase des détails de la météo.
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0: Météo. Une belle journée du mercredi à la baie avec alternance. Sol et nuages avec 23, Midex 25. Et quelques nuages pour ce soir et cette nuit avec 12. Demain, on commence la journée avec du soleil. Les nuages vont prendre de plus en plus de place pour faire place à de la pluie avec 23.
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0: Le collectif de la relève classe moyenne avec Autour du feu. Depuis déjà quelques jours, on peut entendre leur plus récente « Je t'en vacances », collaboration avec un ancien participant de Survivor Québec, Orange Lessard. On parle également de Bobette Blanche là-dedans. Et allez voir en plus le vidéoclip, c'est tellement hilarant avec Classe Moyenne et Orange Lessard. Voici Cruise Control avec Doug Saint-Louis.
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collabore avec beaucoup d'artistes dans le domaine maintenant de la musique conscious. C'est lui qui a donné la touche de pop maintenant de la plus récente chanson de Francis de Grand Prix, si j'avais su. Alors, Doug et Saint-Louis qui a chanté Cruise Control. Dans quelques instants, tu m'entends d'un artiste américain qui va nous proposer, lui, le mois prochain, un album, un quatrième en sa carrière. Et aussi, il va faire un passage par la place Belle de Laval. Eh bien, le 24 septembre prochain. Les billets sont présentement sur evenco.ca. Il chante sa méga bombe tellement accrocheuse. Born to die. Grimpe le volume. Voici Chavosé. 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

performance le samedi le 15 août prochain au show de la rentrée à Actonville en Montérégie. Alors, c'est Alexandre Junior Meunier qui a chanté Au bord de l'eau. En plus, elle a sorti récemment une toute nouvelle chanson Comme dans le temps qui est présentement en vente sur toutes les bonnes plateformes. Voici Alex Légaré et La Vérité.

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1: Alors, dans quelques minutes, c'est Jeff Routy qui va prendre la relève pour animer le lunch 100% Québec. Et toi qui es présentement avec ta boîte à lunch, tu te dis, hey, qu'est-ce que je fais? Est-ce que je reste à l'intérieur? Encore, je mets le bout du nez à l'extérieur. Ben, va dehors. Va, bien sûr, emmagasiner une belle dose de vitamine D parce que ça va se gâter pour les prochains jours partout à travers le Québec. Alors, bonne heure de lunch. Nous, on se retrouve demain matin à compter de 6 heures pour le meilleur début de journée. Salut!
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2: Bon mercredi, ici Louis-Philippe Arnoirel. Le premier ministre Mark Carney dit avoir eu plusieurs discussions informelles avec le président américain Donald Trump lors du sommet du G7 en France. Aucune rencontre bilatérale officielle n'est prévue entre les deux dirigeants pendant le G7 qui se termine aujourd'hui. Le chef libéral a précisé que le président Trump n'avait prévu de rencontre bilatérale qu'avec le président français Emmanuel Macron et le premier ministre de l'Inde Narendra Modi. Il affirme qu'il a eu 7 ou 8 conversations informelles avec M. Trump, lors desquelles ils ont parlé d'intelligence artificielle, de l'Ukraine et de l'Iran. Toujours à Ottawa, des députés appellent le gouvernement fédéral à lutter contre la montée de l'idéologie antiféministe en finançant des programmes visant à contrer la manosphère. Le comité de la condition féminine de la Chambre des communes a déposé hier un rapport en ce sens. Selon le comité, les garçons et les jeunes hommes qui se sentent isolés ou qui ont du mal à trouver leur place dans la société sont exposés à des contenus extrêmes en ligne qui glorifient la déshumanisation des femmes. Le rapport indique que des influenceurs incitent les garçons à réprimer leurs émotions et à valoriser l'hypermasculinité tout en présentant les avancées des femmes comme une perte pour les hommes. Le Parti libéral du Québec s'engage à investir 380 millions de dollars additionnels sur 4 ans pour la promotion et la protection du français s'il forme le prochain gouvernement. C'est l'enveloppe budgétaire inclue à leur plan pour la langue française présenté hier après-midi à Montréal. 138 millions de dollars seraient dédiés à la francisation afin de réduire les délais d'attente et d'assurer un accès plus rapide aux services. 110 millions seraient injectés pour la promotion de la lecture. Et pour terminer, le kangourou roux en liberté depuis vendredi sur la rive sud de Montréal a finalement été capturé hier. L'animal se trouve maintenant au zoo de Grand Bay. Vers 22h hier soir, le kangourou était réveillé et était en bonne santé. C'est ce qui complète vos actualités Arsenal Média. Passez une bonne journée sur nos ondes.
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7: Salut, bon mercredi midi, c'est Jeff qui est encore très heureux de vous retrouver pour cette heure de lunch consacrée à la musique québécoise. D'ailleurs, tiens, parlant de musique québécoise, la fête nationale, c'est déjà la semaine prochaine, mais oui, dans une semaine comme aujourd'hui, on va souligner la fête de la Saint-Jean. Plein de souvenirs remontent à mon cerveau, la musique, oui, les parties. Et surtout quand on était plus jeune, on pouvait pas se baigner avant le 24 juin. C'était ça, la règle. Ça a bien changé. Vous allez souligner ça de quelle façon la fête nationale. J'espère que vous allez rester branchés à la meilleure musique. Donc, installez-vous, c'est parti pour un beau 60 minutes à entendre, à découvrir, peut-être même redécouvrir des pièces musicales à saveur francophone. Le lunch 100% Québec, c'est parti, avec une formation qui a annoncé sa dernière tournée pour 2026. Voici Kay sur ta radio Hit Country.

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2: Au Nord-Bar, avec la formation qui pourrait être une constellation, ça a déjà aussi été une émission de télé. Je parle ici de Grand Ours. C'est ce qu'on avait en réserve musicale pour le lunch 100% Québec sur ta radio Hit Country. Mick Bourgois, c'est la suivante avec Si je pouvais, c'est parti.
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Devenu dans les dernières semaines, derniers mois, l'artiste qui pourrait être le plus prometteur pour 2026. Il y avait aussi le duo Alexis Caro et Sandrine Hébert. Le lunch 100% Québec, bien évidemment, on vous propose le buzz. Ça, c'est la nouveauté qui fait son entrée sur le marché du monde musical à saveur New Country.

0: les plus populaires du jour. C'est ça le top 3 qu'on retrouve pour le lunch 100% Québec. Le message au retour, Joanie sera là puisqu'il faut se lever. C'est la prochaine comme en réserve musicale sur le lunch 100% Québec sur ta radio et country.
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1: 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William Cloutier, un gars de Plessisville qui était là avec où on dansait autrefois. D'ailleurs, cette chanson, on y retrouve la participation de Zach Chico, ouais, qui participe, lui, à de nombreux projets, participe à différentes pièces musicales, notamment Francis de Grand Prix et tellement d'autres. Meilleure musique avec David Armour.
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1: Ouais, avant de parler du top 3, je veux revenir sur le Blue Ridge Band qu'on vient de s'offrir avec Chasing Sunsets. D'ailleurs, les gars reviennent d'un quelques spectacles présentés du côté des États-Unis, entre autres Nashville, Tennessee. Et semble-t-il que le trio a fait bonne impression. D'ailleurs, ils se retrouvent sur la route pour de nombreux spectacles. Bon, OK, on plonge avec le top 3 qui nous réserve les trois chansons les plus populaires de l'heure. Numéro 3, on retrouve à la bonne place de Vince Lemire, lui qui connaît tellement de succès, notamment avec son dernier matériel, mais aussi une reprise d'une chanson des années 80, fin 80, début 90, avec Father on the Go de Kevin Parent à la Francis de Grand Prix, numéro 2 du top 3 pour aujourd'hui, mercredi.
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1: Le top 3, c'est essentiellement les chansons que vous demandez, les chansons les plus populaires de l'heure. Au numéro 3, on retrouvait Vince Lemire avec « À la bonne place ». Numéro 2, de l'album original « Pigeon d'argile » de Kevin Parent, mais cette fois-là, interprété à la façon de Francis de Grandpré. Numéro 2 avec « Father on the go ». D'ailleurs, Kevin Parent participe à l'enregistrement de cette chanson. Numéro 1, on s'offre pour aujourd'hui la Montréalaise Andy Thériault qui a littéralement plongé dans la musique New Country. Elle nous propose son numéro 1 pour aujourd'hui de notre top 3. La chanson s'appelle « Danser ici ». Alors, 100% Québec, le lunch 100% Québec, on retrouve le numéro 1. Voici Andy Thériault sur Hit Country.
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1: Hey, merci à vous d'avoir été là. Donc, c'était la présentation du top 3 du jour en ce mercredi 17 juin. Je vous souhaite un agréable mercredi. On va se retrouver demain à compter de midi pour un autre beau 60 minutes pour le lunch 100% Québec où on partage évidemment cette passion pour la musique de chez nous. Je vous souhaite donc un bon mercredi. Je vous laisse avec Léo Gagné et deux frères sur ta radio Hit Country. Salut tout le monde. À demain midi.

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13: On se mercredi à bord du 105.5, Sylvain Caron qui reprend les commandes de votre radio It Country. Et Dieu sait que la baie au Saguenay, on est du bon monde. On est des gens généreux. Et d'ailleurs, Centraide qui a dévoilé des chiffres de montants investis au cours des dernières semaines pour plusieurs organismes de la région. Puis ça vaut la peine de revenir avec tout ça parce que les sommes qu'on donne à Centraide, elles sont vraiment importantes, ces sommes-là, pour les organismes. Donc, il en sera question un petit peu plus tard, tantôt. Avec temps instable actuellement, ben, c'est chaud, c'est humide, hein? Et ce sera ainsi pour les prochaines heures. On aura le bonheur de vous reparler de tout ça avec les détails de la météo. Coupe du monde de soccer à qui se poursuit. Il en sera question cinéma, jeux vidéo cet après-midi, du gros fun en perspective et votre musique country. Alors que jusqu'à 17 heures, je vous accompagne et on débute le tout avec Jason Aldean pour notre mercredi après-midi sur le 105.5.

Jason Aldean pour notre mercredi après-midi. Les filles volent la vedette au cours du prochain bloc avec Véronique Saint-Martin qui est en réserve. Ashley Cook, je vous la propose dès maintenant et vous mentionnez qu'à travers tout ça, c'est terminé pour Hockey Night in Canada. On en reparle.

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1: Ouais, ben, comme les temps changent, après une tradition incroyable de 75 ans pour le hockey le samedi soir sur CBC, maintenant c'est terminé parce que l'accord de sous-licence entre Rogers Communications et CBC qui permettait la diffusion de l'émission sur le réseau est arrivé à échéance à la fin des séries de la Coupe Stanley. Les deux parties n'ont pas renouvelé leur partenariat pour 2026-2027. Donc, un peu comme du côté francophone, il y a de ça quand même assez longtemps, c'est terminé pour la chaîne publique et pour la présentation du hockey avec Taylor Swift en musique qui s'appuie récemment. 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

On est gâté par la présence féminine. Meghan Mulroney était là au cours des prochains instants. Emmanuel Boucher s'installe. Et pour dire qu'on est gâté aussi pour les nouveaux films qui sont à l'affiche cet été. Malheureusement, il y en a un qu'on aurait bien aimé voir au cours des prochaines semaines. Il a été retardé. Par contre, on a dévoilé une bande-annonce au cours des dernières heures. On va vous reparler de ce grand retour. Très apprécié pour les tout-petits et les plus grands.

0: et à ses personnages sur les grands écrans en Amérique du Nord. Détail météo dans quelques instants. Zach Bryan par la suite pour la portion musicale. Bon mercredi sur Hit Country.
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0: Ce soir, on a sensiblement le même portrait. Ciel partiellement nuageux, 40% de risque d'averse et risque d'un orage avec un minimum à 12 degrés. Demain, on a quand même notre portion de soleil en matinée. Ennuagement tard le matin, c'est suivi de pluie, des vents de 30 à 50 km/h.
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J'ai adoré sa dernière publication sur les réseaux sociaux, Sarah Dufour, qui mentionnait que le 26 juin prochain, non, il n'y a pas de mariage, il n'y a pas de bébé, mais son chum, Dominic Hudson, va célébrer ses 50 ans et elle va proposer son premier spectacle de l'année ou son seul spectacle solo de l'année pour l'occasion. Donc, ben, chapeau et bon anniversaire à l'avance à son chum avec les Rats Swamp!

Gros après-midi, grosse journée pour la Coupe du monde de soccer. Encore une fois, quatre matchs sont à l'affiche au moment où on se parle. Le Portugal affronte la République dominicaine par la suite. L'Angleterre face à la Croatie, c'est à 16h. En soirée, le Ghana affronte le Panama, c'est à 19h. Et à 22h, on a le Ouzbékistan qui affronte la Colombie. Et je vous rappelle que demain, c'est le prochain match du Canada. On va surveiller ça, évidemment, sur la source du country avec la collaboration de Post Malone pour ce gros succès de Morgan Wallen à venir en musique dans quelques instants. 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
2: C'est les collectionneurs à l'écoute, ben parfois ça peut valoir cher de conserver certains items, surtout dans sa boîte hein, originale. Et ça a été le cas pour un jeu vidéo, un exemplaire de Super Mario Bros. Encore dans sa boîte d'origine, qui vient d'être vendu. Quel prix, là? Juste pour la fun, là. Selon vous autres, 3 millions de dollars US. Ça pulvérise le record précédent, 2 millions de dollars établi. À ce qui confirme The Verge, ça a été établi en 2021, là, cette marque de 2 millions de dollars. C'est la copie scellée la plus ancienne du jeu de 1985 qui porte un autocollant brillant plutôt qu'un film rétractable comme emballage. Ça augmente évidemment sa valeur. Et donc, il y a seulement 3 copies avec ce type d'autocollant qui auraient été répertoriées à ce jour. D'où le montant fou qui a été déboursé pour ce jeu vidéo encore sous scellé.
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1: Sylvain Caron, toujours aux commandes de votre radio hit country, puis ça va passer vite de même encore une fois la prochaine heure, parce qu'on débute le tout avec un top 3 anglophone, pas piqué des verres. Corey Johnson s'amène dans quelques instants. On a aussi comme deuxième chanson de cet après-midi, Corey Kent avec la collaboration de Coe Wenzel. Et parlant de collaboration, Alex Warren et General s'unissent pour ce gros succès.
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Tout en douceur, mes amis, avec Colin Johnson pour notre top 3 qu'on vous a présenté cet après-midi. On va repartir de plus belle au cours des prochains instants avec une autre, malheureusement, façon de pouvoir tenter des arnaques téléphoniques. Et vous allez constater que c'est une façon silencieuse qui pourrait aussi être très pernicieuse. On pourra en reparler avec la musique qui s'amène de Carole Rondeau. La collaboration de Martin Deschamps, sa toute première pour le monde de la musique country. On feel country. C'est pour ça qu'on est là 24 heures sur 24, nous autres.

0: Autre type d'arnaque téléphonique, c'est cette fois-ci, puis peut-être que ça vous est déjà arrivé. Oui, ça m'est déjà arrivé. Disons que j'ai pas le coup de jaser bien longtemps. Lorsqu'il y a personne qui parle au téléphone, lorsqu'on répond, et malheureusement, c'est ce type d'arnaque téléphonique qui tente d'utiliser notre voix pour l'utiliser par la suite avec l'intelligence artificielle pour des arnaques subséquentes. Donc, c'est à faire attention de ce côté-là. Si y a personne qui dit « Allô, là, ça répond pas, c'est pas compliqué », on raccroche, on passe à autre chose et ça peut nous éviter certains problèmes. Ah, on en est rendu là. Que voulez-vous? Et Dieu sait qu'on se fait, hein? À me sonner?
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Ce vendredi, ce sera une grosse journée pour les nouveautés musicales qui seront lancées par plusieurs artistes country. Dans l'actualité de la musique country, on pourra y jeter un coup d'œil avec Jonathan Hood pour la musique avec notre beau mercredi après-midi sur la source du country.

0: Raylan, avec un nouveau chapitre dans sa carrière, nouvelle chanson Come On Cowboy, qui sera disponible vendredi également. Yann Manzik va offrir une nouvelle chanson vendredi, World War 3. Donc, des chansons qui seront à surveiller, fort à parier, qu'on va les entendre un peu plus tard au cours des prochains jours sur Red Country. Un peu de météo à venir.
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0: C'est partiellement nuageux, on a un 40% de risque d'averse tôt ce soir. Risque d'un orage en vue, minimum à 12 degrés. Demain, on a un ciel généralement ensoleillé. Par la suite, enluagement tard en matinée. Il y a de la pluie, de bon vent, maximum à 23. Et la pluie se poursuit vendredi à la baie au Sacré.
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Ride. Classe moyenne pour la musique. Et puis, ben, pour les gens qui sont en vacances actuellement, gang de chanceux, profitez-en pleinement. Chanson, tiens, pour mettre la table à un beau party. Casser la table, Sale Barbe. D'ailleurs, les boys de Sale Barbe qui proposent une toute nouvelle chanson depuis quelques heures à peine, aïe, sur les différentes plateformes. Ils seront à Gatineau le 24 juin, le 2 juillet dans l'Est du Québec, à Lac-aux-Saumons, par la suite Alma, Wendover et des spectacles un peu partout à travers la province. On vous les offre avec Casser la table et par la suite, on parle de ce qui se passe chez nous. Ouais!

Ah ben les gens sont généreux au Saguenay et s'entraident qui peut amasser des sommes importantes. Et on a investi d'ailleurs un montant record dans la communauté cette année. Plus de 3,4 millions de $ remis à différents organismes. C'est une somme qui représente 530 000 $ de plus que l'an dernier. Et même si les montants octroyés sont plus élevés cette année, on aurait eu besoin de 1 million de $ de plus pour combler les besoins grandissants dans la communauté. C'est un peu le dommage à travers tout ça, mais continuons d'être généreux pour Centraide. 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

Et la musique country fait partie intégrante et souvent ben, plusieurs gagnants et gagnantes à travers les dernières années pour les Grammy Awards qui ont tendance à, disons, à être des remises plus conservatrices. Mais là, on a de plus en plus de changements à travers les années. D'autres changements ont été donc annoncés au cours de la journée d'hier. On va pouvoir y revenir avec Andy Thériault qui s'installe pour la musique.

0: On a longtemps mentionné que, bon, les Grammy Awards, c'était un peu conservateur au niveau à des prix qui étaient attribués, qu'il n'y avait pas tellement de changements à travers les années. Là, mais depuis quelques temps, disons qu'on veut donc revamper un peu les Grammy Awards. On a annoncé, d'ailleurs, 5 nouvelles récompenses, ainsi que des changements de règles susceptibles d'avoir un impact sur certaines catégories qui sont très convoitées, entre autres celles de révélation de l'année. Donc, les nouvelles catégories créées par l'Association américaine de l'industrie, ce qui est la meilleure chanson latine, la meilleure performance de musique pop asiatique, la meilleure collaboration R&B ou performance de duo ou groupe, et la meilleure performance vocale de pop traditionnel et le meilleur album de folk traditionnel. Donc, ça va changer un petit peu la donne, permettre à d'autres artistes de pouvoir toucher, sait-on jamais, à un Grammy.
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Aujourd'hui, Tucker Wild Moore, je vous parle de cet artiste dont je vous tourne pour une première fois. Pourtant, il a écrit plusieurs chansons pour des artistes comme Jordan Davis, Cole Swindell, Kenny Chesney, Chris Young, Blake Shelton et Chris Jansen. Et puis, vous dire qu'il a 29 ans, donc encore tout jeune, vedette montante de la musique country, natif de Nashville. Il s'appelle Grillon James et on vous offre sa musique en ce mercredi. Et on a ça dès maintenant sur la source du country.

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On va prendre le temps de jeter un coup d'œil pour les éphémérides de cette journée du 17 juin à travers l'histoire, bien sûr, tout ça dans le monde de la musique country, alors que Christelle Mongeau s'installe avec la chanson « Dans tes bras ». Et puis, on avance vers le retour à la maison.

0: Les Beatles sont en vedette. Oui, en 1965, on enregistrait le tube country numéro 1 de Buck Owens, Act Naturally. Par la suite, vous dire qu'on a Mickey Gittin qui est né en cette journée de 1983. Bon anniversaire. Garth Brooks qui signait un gros contrat de disque avec Capitol Records, c'est en 1988. Et Billy Cyrus était numéro 1 du classement country américain avec son gros succès Achy Breaky Heart, c'est en 1992. On a donc Blake Shelton qui était numéro 1 aussi les albums country avec son 10e album studio If I Honest en 2016.
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0: Allons-y avec les prévisions d'Environnement Canada. Avec ce 40% de risque d'averse tôt ce soir, risque d'orage minimum à 12 degrés. C'est généralement ensoleillé pour demain jeudi. Ennuagement par la suite, suivi de pluie, bon vent, maximum à 23. Et la pluie intermittente.

rajoute une autre vedette sur le Hollywood Boulevard avec une cérémonie qui a été présentée hier. On vous reparle de cette vedette au cours des prochains instants. Et ça se poursuit en route vers le retour à la maison. Jason Aldean en vedette sur Ed Country.

Javier Bardem a dressé sa trace à Hollywood. Il a posé pour la prospérité hier. L'empreinte de ses mains dans le ciment du Chinese Theater, l'une des salles de cinéma historique du Hollywood Boulevard. Cérémonie qui s'est eue hier. Évidemment que l'acteur qui se faufile parmi 200 acteurs et actrices à travers ces années de consécration, ben, se dit très honoré. Je comprends, non? 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
1: Bon, maintenant, on peut penser au retour à la maison. Donc, pour les gens pour qui leur quart de travail se termine à l'instant, ben, on peut faire un check à côté de la journée de mercredi. 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Alors que Sylvain Caron vous remercie de votre grande fidélité, de votre présence encore une fois cet après-midi sur Red Country. Puis on va se reprendre demain, nous autres, 14h, sans faute. Mais pour l'heure, c'est le retour à la maison avec Manon Bisson pour le secteur de Lac Mégantic, Paul Chapman pour la balance du réseau Red Country. On est partout au Québec, on est là grâce à vous et n'oubliez pas notre portail, notre site internet redcountry.com pour nous synthoniser 24 heures sur 24, quel que soit votre endroit. Donc d'ici là, un bon souper à venir, bon retour et bonne soirée.
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7: On est mercredi, mon nom est Paul Chapman avec vous, comme toujours, du lundi au jeudi. T'as bien raison, vendredi, je suis pas là, moi. Une chose qui est sûre, c'est que vous avez été nombreux à voter pour le décompte qui se prépare pour en fin de semaine et vous avez le droit de le faire sur le www.itcountry.com. Ce qui s'en vient, Sandrine Hébert, Old Dominion, et on commencera le tout avec Lucky Combs. Oh, Be By You. Oh, can we?
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le fou. On n'est pas fou, on aime la musique. Helly, Hella plutôt, Langley, parfait. Avec Morgan Whalen et Lucky Brian, tel que promis, ça s'en vient. On a Fred Dion également avec Zach Chico. Et toujours de vous rappeler que ce que t'écoutes, c'est 100% pure country. 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

0: J'aime beaucoup cette chanson, les Dale Overchuck avec « Y'a rien n'est possible » dans une chanson country. On s'en va vers un autre petit moment qui va nous emmener vers l'actualité météo. On va parler de météo. Et Corey Kent s'en vient avec Corey Witzel. Oui. Corey Kent et Corey Witzel. Après la pause météo. OK. Chris Jensen aussi. À tantôt.
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0: À la météo, partiellement nuageux, 40% de pluie tôt ce soir. Risque d'orage même avec 15 degrés. Demain, on parlera de nuages, de la pluie intermittente prévue. Peut-être même des orages en PM, 15 à 25 mm. Oh, des vents.

Riley. Hey, elle nous a démêlé ça avec un autre bon hit encore une fois. Summer Sweet s'en vient avec Marshmallow. C'est bien ça. Qu'est-ce qu'il y a d'autre? Cody Johnson. T'es en le mieux. Puis tranquillement, on s'en va déjà vers la 18e heure. J'espère qu'on vous accompagne bien dans le retour à la maison ou tout simplement déjà à la maison en train de souper. Puis la musique country 100%. Et ça se continue. 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
1: Il y en a qui ont fini le boulot, il y en a qui s'en vont travailler. Chabosier travaille dans quelques instants. Alex Warren également avec Jelly Roll et d'autres belles surprises, dont Florida Georgia Line. On est dans la 18e heure, 100% pure country.
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Chris Kilfour, bien sûr, c'était P.F. Posey. Ça va tourner encore une fois dans un autre bon tourbillon, que que tu vas aimer, j'en suis sûr. Tucker Whitmore, Carly Pease, qu'est-ce qu'il y a d'autre aussi? Je vois ça au loin, là. Marie-Pierre Gamache, Whiskey Café. Oh, le goût de ça, moi, hein? OK. Il y a d'autres surprises aussi qui s'en viennent. C'est ça, la fréquence Hit Country, 24 heures sur 24. OK, oui. Hit Country.

0: Jelly Roll également, tel que promis. Jason Aldean et encore plus Eric Dion. Et le mot de la fin s'en vient tantôt. Pas tout de suite. OK. On a la Coupe du monde de la FIFA jeudi 18 juin. Le Qatar contre le Canada. Et qui gagne?
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C'est toujours plaisant d'avoir les artistes qu'on aime en musique, bien sûr, sur Hit Country. Éric Dion, merci. On va y aller, nous, avec Chabosi, Joss Ross, dans quelques instants. Et je vous rappelle encore une fois que ça, juste vous le rappeler, là, jeudi 18, le Qatar qui est troisième contre le Canada qui est deuxième. Et tout ça, ça se passe à Vancouver, amateur de soccer. Ça risque d'être fort intéressant. On aime le country, on aime le soccer aussi. Ben oui. 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Il y a Jean-François qui dit « J'aime bien le soccer, mais j'aime aussi la music et j'aime le country. » Ben voici Chabosi pour toi. Et il aime aussi les Cowgirls. Mais ça tourne là, juste pour toi. 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
1: C'est le temps de juste vous dire un petit bye-bye, les amis. Content d'être là avec vous en ce mercredi 17. On est là demain, jeudi, dernière de la semaine pour moi. Je vous accompagne en musique. Et merci à toute l'équipe de la programmation musicale, à nos artistes qui nous font vibrer country 100%. À demain. Hein?

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